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0: C'est toutes des putes.
1: C'est des femmes comme les autres.
0: Ouais, c'est des femmes, c'est des putes. L'avantage avec les putes, c'est que tu sais à quoi t'en tenir.
1: Et ma mère, c'était pas une pute.
0: Mais qu'est-ce que t'en sais?
1: Oh, mais arrête, je le sais.
0: Oh non, je dis ça, j'ai rien contre les putes.
1: Mais alors, qu'est-ce que t'as contre les femmes, alors? Tu vois, des fois, moi, je monte avec une pute, ben, je me dis, pourquoi je n'entendrais pas un mot?
0: Tu veux être macro?
1: Mais non, mais c'est pas ce que je voulais dire, mais on sait jamais pourquoi j'en suis arrivé là, ces filles-là. Eh ben, pourquoi je tomberais pas sur une fille qui aurait envie que je la sorte de là?
0: Et pourquoi tu rencontrerais pas directement une fille qui est pas pute? T'as pas baisé qu'avec des putes dans ta vie?
1: Non, non. Souvent. Toi, avec qui tu baises?
0: Tout seul.

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11: Sur le portail Medium, le musicien Jérémy Apt a publié une réflexion sur l'appropriation culturelle. En partant du principe que s'approprier, c'est faire sien, il a tout de suite vu l'apprentissage d'une langue ou l'initiation à une musique d'une autre culture comme autant de gestes créatifs. Mais alors qu'un monde sans appropriation serait donc un monde où les cultures resteraient cloîtrées autour de leur foyer d'origine respectif, l'appropriation d'une culture qui n'est pas sienne peut se trouver beaucoup moins appropriée quand elle devient affaire d'extraction ou d'expropriation. Avant d'aller à la rencontre de Jérémy Apt et des questionnements qui l'accompagnent quand, depuis Marseille, il joue du gamelan baliné au sein de l'ensemble Le Rêve de Polyphème, ce métaclassique S'approprier vous propose d'écouter, en vis-à-vis, la compositrice japonaise Misato Mochizuki et le compositeur français Olivier Calmel, qui, en plus de publier leurs œuvres tous les deux aux éditions Archipel, partagent le point commun d'avoir été invités à composer pour le koto, un instrument traditionnel japonais que Misato Mochizuki n'a pas cherché à manier de manière traditionnelle, pendant qu'Olivier Calmel devait d'abord faire connaissance avec le koto pour composer la légende de Kaguya-hime.

0: Olivier Calmel, c'est pas tant vous qui avez été au coteau que le coteau qui est venu à vous.
1: Oui, tout à fait. Alors, évidemment, quand on découvre un instrument pour lequel on n'a jamais écrit et sur lequel on a peu de références, en ce qui me concerne même pas du tout de références, ou alors une référence vaguement occidentale du compositeur ou même du néophyte plutôt qui en a entendu de ci de là dans des pièces traditionnelles, qui connaît la sonorité mais qui ne connaît rien d'autre que cette sonorité que tout le monde connaît, et bien évidemment faut tout réapprendre. On repart de zéro et donc on s'approprie d'abord une connaissance technique de cet instrument qui est quand même très particulier, et puis ensuite on regarde beaucoup les pièces qui permettent d'étendre un peu les modes de jeu, d'étendre les capacités de l'instrument, les sonorités, et de le rendre compatible avec un langage qui a priori n'est pas forcément celui sur lequel on l'attendrait.
0: Oui, alors c'est là que ça devient passionnant, parce que j'imagine que les cotoïstes, on dit comme ça, les joueurs de coteau, ou...
1: J'ai bien peur que oui.
0: Alors, disons comme ça, les cotoïstes viennent vers vous pour que vous emmeniez leur instrument vers votre esthétique, sauf que vous, quand vous vous emparez de cet instrument, vous en profitez pour aller ailleurs, justement.
1: Tout à fait. Alors ça marche dans les deux sens, c'est-à-dire oui. Que la facture de l'instrument et les techniques de l'instrument et ses possibilités et ses impossibilités nous forcent à nous poser des questions, et de ce fait influent à la fois sur l'esthétique et finalement sur la finalité de l'œuvre. Donc on peut venir avec un tas d'idées préconçues sur la façon dont on va générer, je dirais, les forces, moi j'appelle ça les forces d'énergie en fait de la pièce, avec le climax, avec une forme. Moi je réfléchis beaucoup à la forme, mais en fin de compte tout ça n'a de véracité qu'au regard de ce qu'on va apprendre au fur et à mesure de la capacité de l'instrument. Indépendamment même de la capacité de l'instrumentiste.
0: Voyez. Et ça, vous l'apprenez comment ? Par aller-retour entre des ébauches que vous soumettez aux instrumentistes, ou bien à force de vous-même vous projeter dedans ?
1: Alors non, dans un premier temps, vraiment à la lecture et à l'écoute de pièces qui existent déjà.
0: D'accord.
1: Ça, c'est vraiment...
0: Par découverte du répertoire.
1: Exactement, ouais. Découverte du répertoire, que ce soit du répertoire traditionnel ou du répertoire de création. On me communique des partitions existantes, on me communique des enregistrements, éventuellement la soliste m'en joue en direct, ouais. De manière à ce que je m'en rende compte de ce que c'est que jouer cet instrument. Et il me faut plusieurs semaines avant de vraiment d'appréhender, d'imaginer, d'avoir un imaginaire sur ouais. un instrument qu'a priori au départ je ne connaissais pas du tout.
0: Donc voilà. Il se déploie, oui c'est ça, à la découverte de son répertoire, quant à la façon d'en jouer, vous avez l'impression d'avoir dû l'apprendre en quelque sorte, pour pouvoir la noter ?
1: Oui, oui, complètement, complètement. Et alors par exemple dans le cas du koto, ça commence déjà par le choix de l'accord. C'est un instrument dont l'accord est fixe ouais. à un instant T. Alors, il y a des instruments, évidemment, comme ça dans la culture occidentale, hein, mais du fait qu'il y a un nombre de cordes très limité, d'une part, d'autre part, que les chevalets, une fois posés, vont pas être redisposés complètement en 3 secondes, il faut bien déterminer un univers harmonique, déjà, qui est assez fixe. Alors évidemment, ça peut expliquer un certain nombre d'esthétiques d'ailleurs traditionnelles, mais quand on décide de jouer sur la pentatonique, avoir 13 cordes finalement, puisque moi j'ai écrit pour koto 13 cordes, n'est pas en soi un énorme problème, mais il faut l'avoir intégré dès le début. Et quand on décide d'écrire autre chose que de la pentatonique, ce qui est mon cas, là ça demande une réflexion un peu plus longue. Voilà, donc 13 cordes, une hauteur déterminée et une seule, un chevalet identifié et ne bougeant plus, sauf à la marge, au cours de l'œuvre, si on calcule bien, ça vous fait 13 notes. Mais 13 notes, contrairement à la harpe occidentale, sans les octaves. À la harpe, quand on décide d'un accord, les pédales permettent de déterminer, pour un accord donné, que tous les dos vont être bémol ou bécard, sur les 8 octaves. Au koto, on n'a pas 8 octaves. En fait, on a 13 notes, 13 cordes, pointe à la ligne. Donc ça, il faut imaginer qu'en termes de résurgence harmonique, de complexité, de possibilité même de modulation, etc., ça conditionne vraiment de manière extrêmement stricte l'environnement harmonique.
0: Parce que vous êtes un genre de compositeur à, avant même de poser une note sur le papier, savoir dans quelle couleur harmonique vous allez évoluer, ou bien vous vous laissez prendre par ce qui vient ?
1: Non, alors je dirais pas ça. Par contre, pour un instrument que je ne connais pas, je suis obligé de vraiment de creuser la question de ses possibilités techniques et notamment donc évidemment de ses possibilités
0: Ah,
1: harmoniques.
0: c'est ça, d'avoir visité la palette avant
1: Exactement.
0: de vous projeter. Ouais.
1: Exactement. Alors, ce n'est pas forcément le cas. C'est vrai qu'il y a beaucoup de mes collègues qui auront tendance à faire une vraie nomenclature avec, par exemple, dans le cas des bois, une quasi-exhaustivité de multiphonique, des doigtés, etc. Ça, ce n'est pas trop mon cas parce que sur les instruments que je connais bien, je vais d'abord chercher l'expressivité pour ensuite trouver les meilleurs moyens techniques qui vont permettre précisément de la déployer. Mais je ne vais pas faire un alphabet, si vous voulez, de tous les instruments pour lesquels j'écris. Ça, ce n'est pas une démarche.

0: voilà, un vrai amour du motif, de la mélodie. J'aime ça, même si peut-être aujourd'hui ça peut paraître dans certains cas désuet, voire même du leitmotiv quasiment. Mais pour autant, sur les instruments vraiment particulièrement inconnus, particulièrement à découvrir, là je suis un peu obligé quand même, en tout cas c'est la démarche que j'ai, de me faire un alphabet, même un alphabet minimum, mais de manière à avoir une idée un peu de la palette. À la fois des modes de jeu, il y en a beaucoup.
1: Alors oui, parlons-en, parce que là on a parlé effectivement de la gamme, disons, et les modes de jeu sont vraiment hors Occident, ou il y a des plumes même.
0: Non, complètement, ils sont vraiment, c'est pas des choses qu'on connaît, alors ni dans la terminologie.
1: Qu'on peut même pas mettre dans des mots italiens.
0: Alors en fait, il y en a beaucoup qui concernent le fait de tirer ou d'appuyer sur la corde.
1: Ok.
0: Alors on comprend bien que le fait d'appuyer, le fait de tirer, on va raccourcir la corde. Le fait d'appuyer, on va donc la tendre, donc enfin la rallonger. Donc de fait, on comprend bien que dans un cas, on va un petit peu augmenter le tuning et dans l'autre cas, on va un petit peu le baisser. Bon. Donc ça, c'est des choses qu'on connaît à peu près dans tous les instruments occidentaux, qu'on pratique pas forcément exactement comme ça. Ensuite, il y a des modes de jeu qui concernent. Alors chacun a un nom très précis qui est même déterminé, puisque le koto, c'est un instrument qui est traditionnel, mais qui est aussi utilisé dans des cas sociaux très précis. Et donc les modes de jeu Ato, Oshi, Yori, Hiro, etc., alors je le dis à la française, hein, pardonnez-moi, ils ont tous également un sens social, un sens par rapport à la démarche. Voilà, c'est un instrument dont le contexte social est très important. Donc après, il y a des choses qu'on connaît, comme par exemple ce qu'on appelle le PIDS, évidemment les harmoniques, qui sont pour le coup des harmoniques d'octave, qu'on connaît très bien, tout ce qui est son muté, tout ce qui est percussion. Alors évidemment, le koto étant bon an mal an un gros bloc de bois, la sonorité de percussion que vous avez sur un koto n'est pas du tout celle que vous avez sur une contrebasse ou sur un violoncelle quand on joue des modes de jeu de percussion. Donc c'est très différent.
1: Mais dans votre table de modes de jeu, là, je vois par exemple des notes qui ont une hauteur de départ et une hauteur d'arrivée, par exemple.
0: Ici ?
1: Oui.
0: Oui, tout à fait. C'est ce que je disais. Il s'agit là, par exemple, Ato Oshi, il s'agit d'appuyer sur la note, ce qui va là, techniquement, rallonger la corde et donc baisser la note d'autant. Voilà. Et donc, en fait, vous avez possibilité, là, c'est vraiment appuyer ou tirer la corde. Et donc, ça permet de... Voilà. Ensuite, vous avez des ornementations. Par exemple, Tsuki Hiro, qui est une ornementation, en fait, correspondant à peu près à une... qu'est-ce qu'on pourrait... Un mordant, en fait. C'est l'équivalent d'un mordant.
1: Ah oui, sauf qu'il est noté de telle façon que ce serait comme un trémolo qui s'arrête avant d'avoir... devenir une battue, quoi.
0: Oui, c'est ça, c'est ça. Donc il y a vraiment l'équivalent, en fait, quasiment toutes nos ornementations, mais elles ont des noms différents, en fait. Et puis, bien évidemment, ces modes de jeu sont ensuite à contextualiser, parce qu'on peut se faire un grand catalogue, un grand alphabet, mais in fine, ce dont il s'agit, c'est vraiment, c'est véritablement d'expressivité. C'est qu'est-ce qu'on veut dire, qu'est-ce qu'on veut produire comme énergie, qu'est-ce qu'on veut produire comme sentiment, c'est ça dont il s'agit. Et c'est vrai que c'est un instrument qui, moi, ce qui m'a frappé dans le koto, c'est un instrument extrêmement expressif. Les possibilités d'ornementation sont telles que c'est un instrument qui chante tout le temps. Ça, c'est assez fascinant.
1: Mais alors, quand vous dites avec appréhension et en même temps avec une envie de vous approprier, cette appropriation, à quel niveau est-ce qu'elle devient acceptable ou viable ?
0: À partir du moment où on a fait la paix avec soi-même.
1: Ah oui, donc ça crée du démêlé quand même.
0: Ah oui, nécessairement, mais j'ai envie de dire à chaque fois qu'on écrit de la musique, en vérité, quand on a commandé un concerto pour violoncelle, qu'est-ce qu'on peut écrire avec après Dutilleux et Shostakovich, finalement, on devrait peut-être ne rien faire, il faut accepter l'idée que on a peut-être une toute petite et modeste pierre à porter à l'édifice et que ça vaut ce que ça vaut, mais qu'on est très heureux de le faire finalement et on fait la paix avec soi-même. Quand on appréhende des instruments ou des univers sonores qui sont ceux de pays lointains, millénaires et avec une culture extrêmement riche qui nous dépasse complètement, pour moi il n'y a qu'une seule approche, c'est être honnête, c'est-à-dire sur le temps qu'on va pouvoir y consacrer pour l'appréhender, qui est souvent court, même si c'est quelques mois, vous vous rendez bien compte que c'est très court, et le fait d'avoir suffisamment passé de temps pour quand même en faire quelque chose de personnel, et ça c'est quand même ce qui est le plus important.

0: C'est un extrait de Suikin Kutsu, qui est une pièce donc pour koto et alto, interprétée respectivement par Miko Miyazaki et Violaine Despérou. Une pièce de Misato Mochizuki. Alors, Olivier Elmen, je vous aurais pas dit que la compositrice est Misato Mochizuki, donc compositrice japonaise. Est-ce que vous l'auriez deviné, à votre avis ?
1: Non.
0: Ah oui.
1: Soyons honnêtes, non. Mais c'est un nom que je connais.
0: Oui.
1: Pourtant. Mais non. J'aurais pas pu le deviner. J'aurais même pas forcément pensé.
0: D'accord. Donc ça veut dire que jouer du koto, il n'y a pas de manière japonaise d'en jouer ou
1: Ah si, certainement, mais je ne suis qu'un humble occidental découvrant un univers qui est millénaire.
0: Ah oui, d'accord, dans ce sens-là.
1: Donc,
0: ouais.
1: Non, de la même manière, quand on m'a commandé un opéra sur une réduction du Ramayana, vous doutez bien que j'ai employé des modes d'Indunasti, des choses vraiment propres à la musique d'Inde du Nord ou d'Inde du Sud, mais j'ai fait ça avec beaucoup d'humilité. Et avec une grande appréhension, évidemment, et ça m'a pris beaucoup de temps à m'approprier suffisamment pour en faire mon langage. Mais il va de soi que je ne fais pas de musique ethnique et que je ne perçois pas la musique ethnique. En fait, je perçois la musique telle qu'elle est, sans finalement, avec peu de références, si vous voulez, avec même aucune référence véritablement exotique. Voilà, je perçois ça comme j'entends que c'est du koto, l'alto évidemment, qui joue en harmonique. Et c'est même un choix délibéré quasiment d'avoir peu de références de manière à ne pas perturber le plaisir immédiat d'un univers sonore nouveau.

0: Misato Mochizuki, comment c'est tramé le travail avec le trio George Sand?
1: J'ai rencontré Anne-Lise d'abord pour la première fois à l'occasion de cette commande.
0: Anne-Lise Gastaldier, ouais.
1: Oui. Et l'idée, et si Mozart avait voyagé au Japon, cette idée est intéressante. Mais j'ai tout de suite été séduite par la façon dont elle imaginait et menait ses projets jusqu'à là. Des concerts construits autour d'un thème où elle faisait dialoguer des œuvres nouvelles avec des pièces existantes. Mais aussi des disques CD pensés comme de vrais objets artistiques où se mêlent création littéraire et enregistrement et art visuel. Et la manière dont elle en parle est aussi passionnante et presque mignonne. Et après ça, à part l'effectif et le thème, je n'ai pas eu le sentiment qu'il y avait des contraintes particulières parce qu'elle m'a laissé complètement libre.
0: Ah oui.
1: Ouais. Mais en revanche, avant et après la commande et à l'occasion des concerts, nous avons eu beaucoup d'échanges, et à la fois musicaux et humains. Ça m'a vraiment touchée, parce que même si ça peut sembler évident, mais c'est en réalité assez rare.
0: Quel risque est-ce qu'on prend quand on sort le coteau du contexte de la culture japonaise?
1: Je ne pense pas vraiment qu'il y ait un risque particulier, non seulement pour koto, mais d'autres instruments japonais aussi. Au contraire, je dirais même que ça peut être une forme de libération.
0: Ouais.
1: Parce que beaucoup d'instruments traditionnels japonais intègrent déjà dans leur mécanisme et technique de jeu des systèmes qui produisent des sons avec du bruit, des timbres que l'on associerait des certaines techniques étendues de la musique contemporaine. Donc, du point de vue de timbre, ils peuvent être considérés comme très contemporains, voire radicaux. Mais se détacher de ce que l'on appelle le contexte culturel, c'est-à-dire du type d'ensemble dans lequel l'instrument est joué, de la nature des lieux ou des situations dans lesquelles il intervenait, ou encore de sens attaché à certains gestes ou clichés, par exemple un trémolo de koto évoquant le murmure de l'eau, quelque chose comme ça, ainsi que des systèmes d'accords traditionnels. Donc détaché de tout ça peut justement ouvrir un espace de

0: Comment est-ce que vous avez vécu la transcription de la sérénade de Giovanni par Jean-Michel Ferrand?
1: Non, mais j'ai trouvé ça bien. Hein. Mais,
0: ouais.
1: Oui, mais ça m'a semblé être une sorte de modèle de genre. Parce que si l'on prend cette pièce originale et qu'on l'adapte à cette formation, je pense qu'on aboutirait probablement dans les grandes lignes à quelque chose comme ça.
0: Ah oui.
1: Oui. Parce qu'il a été imposé, cette formation.
0: C'est ça.
1: Oui. Donc voilà, si moi-même j'imagine cette pièce, et puis pour telle formation, ça va être à peu près comme ça.
0: Oui.
1: Je pense.
0: Ah oui.
1: Ouais, il n'y a pas forcément la technique spéciale de Koto, mais en même temps, en imaginant certaines techniques spéciales de Koto, mais qu'est-ce qu'on peut faire avec
0: oui.
1: cette musique tellement connue ouais. Donc je pense que c'est un peu difficile. Hein.
0: Après, c'est pas parce que l'instrumentation est interculturelle ouais. que l'esthétique de la musique qu'on fait avec cette instrumentation doit l'être.
1: Oui, mais dans ce cas, il y a la pièce originale.
0: C'est ça.
1: Qu'on ne peut pas jeter, en plus Mozart, donc on ne peut pas jeter autre chose, on n'ose pas, je pense. Hein.
0: Qu'est-ce qui échappe ou échappera toujours aux Occidentaux quand ils écoutent du Koto?
1: Ben, c'est un peu ça ce que j'ai dit tout à l'heure,
0: oui.
1: c'est-à-dire voilà, telle connotation, enfin il y a beaucoup de connotations dedans, enfin, surtout quand on entend
0: ah oui, d'accord.
1: Le jeu de Koto plutôt classique, il y a... Enfin, quelques
0: figuralismes.
1: Oui, oui. Par exemple, quelques trémolos. Ah, ça doit être à côté de la rivière. Enfin, on imagine tout de suite tel jeu signifiait ça. Puis on peut imaginer quelque chose tout de suite. Mais peut-être que ça.
0: Mm.
1: Ça peut être difficile d'être compris ou imaginé instinctivement par les étrangers.
0: Ça veut dire qu'il n'est pas forcément en soi inapproprié de l'utiliser avec des modes occidentaux?
1: Ah ben justement, si c'était vraiment inapproprié, je pense que l'instrument n'aurait pas été conçu de cette manière, parce que ça permet de changer l'accordage très librement.
0: Ah oui.
1: Donc voilà, je pense que c'est déjà fait pour ouvrir un peu pour des mondes différents.
0: Pour être tout terrain.
1: Je pense, ouais, oui, je pense. Ouais. Ouais.
0: Cette transcription de Jean-Marie Ferrari, vous trouvez pour le coup qu'elle exploite pas assez les possibilités du Koto, justement parce qu'elle les ramène en zone occidentale avec la partition de Mozart?
2: Oui, alors après, non, moi je trouve ça très intéressant, mais c'est pas ce qui m'intéresserait, comment dire, enfin, c'est pas ce que j'écouterais si j'ai envie d'écouter du Koto.
0: Oui, parce que justement, ça explore pas tant que ça l'instrument pour lui-même.
2: Exactement, ouais. Exactement. Alors, on retrouve quand même les idiomes hein, du Koto avec cette expressivité,
0: oui.
2: Voilà, qui est très particulière, les ornementations, et évidemment que c'est en cela unique. Après, bon, c'est presque un exercice de style. Moi, je suis pas très sensible aux exercices de style, pour être honnête.
0: Ouais.
2: C'est pas vraiment ce qui m'intéresse le plus. Mais la sonorité du Koto, maintenant, je la connais bien, et c'est vrai que elle a quand même toujours quelque chose d'unique, à la fois à l'attaque, aux ornements, et puis dans la résonance aussi. C'est un instrument qui résonne pas comme ce qu'on a, pas du tout comme une harpe ou comme un cymbalum. C'est vraiment très différent.
0: Précisément, est-ce que le plaisir de l'exotisme du grain a fait pour vous diversion dans votre façon, par exemple, je sais pas, de projeter la longueur d'une phrase? Est-ce que c'est aller jusqu'à vous emmener dans des carrures assez inattendues pour vous?
2: Oui. Mais pour deux raisons.
0: Ouais.
2: La première, précisément, effectivement, vous avez raison sur le par rapport à l'instrument lui-même, qui m'a imposé de raisonner différemment. Et que quand modulation il devait y avoir, ou quand modulation j'entendais, je ne pouvais pas l'envisager de la même manière que si j'avais un instrument polyphonique occidental. Sur lequel, c'est pas qu'on se pose plus de questions, mais encore une fois, par exemple, le piano, tout est possible, tout est, entre guillemets, facile, tout est entendable. et donc on n'a plus de limites. Là, il y avait évidemment les limites techniques, et puis l'autre aspect, c'était aussi la forme, puisque la pièce qu'on m'a commandée est une forme très courte, et qui devait raconter une épopée assez longue, en fait, en 5 minutes.
0: La légende de
2: Kaguya Hime, voilà, qui est une des grandes... histoires folkloriques japonaises très connues, la princesse Kaguya, la première œuvre de fiction en prose de la tradition littéraire japonaise. Et donc, évidemment, il fallait que je parcours l'ensemble de l'histoire en 5 minutes. Donc, ça, j'ai choisi 4 tableaux, ce qui est vraiment très, très rapide, très court. Et donc, j'avais ces 2 contraintes-là. De ce fait, effectivement, j'ai pris des ellipses plus courtes que d'habitude. Et ça a donné, évidemment, quelque chose qui est assez inhabituel chez moi.
0: Qu'est-ce que vous avez pensé alors de la pièce d'Olivier Calmel ?
1: Olivier Calmel, oui, c'est ça. Je ne suis pas certaine de la relation entre le titre et la musique.
0: Ah !
1: Ouais, mais je trouve que c'est une très belle pièce. Et qui met vraiment en valeur les caractéristiques du couteau. Bah, on pourrait sans doute aussi la jouer à l'harpe,
0: oui.
1: Mais le couteau, en pinçant les cordes avec les onglets, permet une palette de timbres plus tranchée, plus incisive, et dont les contrastes sont ici exploités de manière très efficace.
0: Oui, parce que je crois qu'il a été précisément chercher dans les harmoniques du koto des choses qu'il ne pouvait justement pas faire avec la harpe. Enfin, il était soucieux de, sur cette pièce-là de se distinguer de ce qu'il
1: faisait. Mais ça peut se jouer assez facilement à l'harpe aussi.

0: Moi, je connais pas assez Olivier Gross.
1: Ouais.
0: Et là, pourquoi c'était intéressant? Parce que tout en utilisant des techniques de jeu traditionnel de coteau, mais à la fois, on est entraîné vers un univers sonore tout à fait différent. Peut-être à l'esprit de deep listening, peut-être ce qu'elle a dit. Bah, ce qui est vraiment, vraiment fascinant. J'étais complètement comme ça.
1: Ah oui,
0: aspirée. Oui, attirée, ouais. Oui, oui. Et voilà. C'est très immersif.
1: Ouais.
0: Ouais, j'ai trouvé. C'est pas évident la combinaison de koto accordéon, mais je me demandais s'il y a d'autres instruments. Ou bien le koto, ça peut se jouer avec l'archet aussi.
1: Ah oui.
0: Donc je me demandais comment elle utilise l'instrument. C'est tout à fait possible hein, de jouer une main avec l'archet et de tirer comme ça, et puis d'autres mains, une autre main pour pincer.
1: Parce que l'image de la pochette laisse penser en une installation électronique, comme si elle avait greffé un térémine sur le koto.
0: Oui, c'est vrai. Ah ouais, je sais pas. Mais j'imagine forcément il y a un traitement, et ou bien est-ce que c'est une bande, je ne sais pas du tout. Mais il y a parfois, j'ai entendu le son très grave, et donc je me demandais si c'était vraiment koto classique de 13,
1: ah oui.
0: 13 cordes, ou bien avec 20 cordes, 20, 25, enfin, de plus en plus il y a des kotos un peu plus grandes.

0: Mais c'est vraiment très intéressant. Non, mais Coteau, c'est vraiment intéressant, hein, parce qu'on peut, là maintenant, surtout, il y a plusieurs cordes, donc on peut faire un cordage très, très varié. Mmh. Et je pense que c'est intéressant parce qu'il y a un instrument, j'ai oublié le nom, mais Harry Patch a inventé à partir de guitare de la Grèce antique. Il a fabriqué quelque chose qui ressemble beaucoup à Coteau avec beaucoup de cordes différentes. Et comme ça, évidemment, il a essayé sa gamme de 43 tonnes de gammes différentes. Et ça, c'est vraiment intéressant. Et ça, donc, comme je t'ai dit tout à l'heure, Coteau est très ancien comme instrument, mais aussi très contemporain. Dans ce sens-là, mmh. Évidemment, c'est pas le même Coteau, parce qu'au début, Coteau ne portait que juste 5 cordes, et ça, c'est surtout pour jouer à côté de ton oreille.
1: Ah oui.
0: Donc, c'est plutôt pour instrument à méditation, pour soi.
1: Mais à partir de quand est-ce qu'on y a ajouté autant de cordes?
0: De petit à petit, ouais. Mais déjà, Coteau classique qu'on appelle aujourd'hui, c'est le 13 cordes. Et ça, je pense que c'était à l'époque, ben quand même, ça fait, je sais pas combien de temps, mais deux centaines.
1: D'accord.
0: Je sais pas. Mais à partir du 20e siècle, petit à petit, il y a eu d'abord le Coteau basse de 17 cordes. Donc voilà, on a joué apparemment très souvent avec 13 cordes. En tant que Coteau normal, classique, et avec basse Coteau de 17 cordes. Mais petit à petit, ça commence à fusionner, et Coteau à 20 cordes, et puis ensuite 25, 30, etc. Mais là, petit à petit, il n'y a pas. Enfin, c'est pas.

0: le registre plus large et puis aussi des intervalles plus compliqués.
1: Mais il y a des accordages autant qu'il y a de cotoïstes ou quand même il y a un accordage conventionnel?
0: Oui, accordage conventionnel classique, ça existe, mais ça sonne vraiment à la japonaise, hein, que vous connaissez un peu pentatonique, etc. Mais curieusement, ça ressemble beaucoup aussi à des gammes de Grèce antique.
1: Ah oui.
0: Ouais, ça, je trouve ça intéressant.
1: Ouais.
0: Oui.
1: Mais à vous entendre parler, il a toujours été un instrument expérimental, en fait.
0: Oui, je dirais ça, ouais.
1: Ouais.
0: Ouais. Des instruments japonais sont tous un peu comme ça, shamisen aussi, parce qu'il y a vraiment, dans le shamisen, il y a cette mécanisme qui fait vraiment zzz, comme ça, comme sitar. Et aussi, à la manière de jouer, il y a beaucoup de côtés percussifs de différentes sortes. Et puis, shakuhachi aussi, évidemment, avec la manière de mettre le souffle, ça fait énormément de bruit, harmoniques différentes. Ouais. Donc on
1: Super.
0: dit un son, enfin, Ichi-on-jo-butsu en japonais, ça veut dire littéralement un son devenir Bouddha. Et c'est-à-dire on entend beaucoup de choses dans un son. Dans un son, il y a un cosmos. Donc ça, c'est un peu bouddhiste aussi. Donc voilà, il y a beaucoup de choses dans un son.

0: Jérémy Apt, qu'est-ce que vous entendez dans cet enregistrement?
1: En tout cas, on entend des instruments à cordes, alors et un accordéon, mais qui sonne un petit peu comme un instrument à cordes aussi, dans, comme il est utilisé. Un accordéon ou je sais pas, ou un harmonica, mais je pense plutôt à un accordéon. Et cet instrument qui est frotté là, qui est comme une sorte de respiration. Voilà, avec une, je sais pas, quelque chose un peu commençant, un petit peu hésitant, sur des timbres qu'on entend, mais sans trop de, encore d'éléments de langage, quoi, quelque chose qui est en train d'émerger. Voilà, qu'est-ce que...
0: C'est la première plage d'un disque dont, à l'écoute, on se dit qu'il n'a pas besoin de se faire entendre comme interculturel.
1: Mmh. Oui, ouais, parce qu'en tout cas, il n'y a pas de... d'images un petit peu fantasmées de tel ou tel

0: instrument qu'on utiliserait pour son identité, en tout cas. Donc on a affaire bizarrement à des timbres un peu neutres. Même l'accordéon qui renvoie pour nous à tout un imaginaire et là un peu indéfinissable en tout cas quoi. Mmh. Voilà.
1: Alors c'est un enregistrement de 2007 qui a été fait au Bard College, donc pas très loin de New York, par deux musiciennes. À l'accordéon, il s'agissait de Pauline Oliveros. Et Mia Masaoka jouait du koto.
0: Ah oui. Mmh. Je pourrais en dire peu de choses parce que je connais pas du tout le koto. Enfin, je vois l'instrument, mais voilà, c'est un instrument que je connais pas plus que ça, ni dans sa tradition, ni dans ce que des compositeurs ont pu aussi en faire, ou ouais, des interprètes.
1: Alors, je peux vous faire entendre le koto dans une toute autre situation. Le voici interprété par Mitsuo Miyazaki.

0: Donc là, il vient compléter un trio à cordes dans une transcription de la sérénade du Don Giovanni de Mozart.
1: Ouais. Bah, il s'y insère plutôt bien. Et comment ? En tout cas, il nous donne pas à avoir une image folklorisante, quoi, du Koto. Il a l'air de s'insérer un peu avec évidence là-dedans. Voilà, je ne sais pas si en tout cas c'est sa manière traditionnelle d'en jouer ou s'il y a eu aussi un travail de transcription et d'adaptation pour cette musique-là. Mais voilà, je pense qu'à une première écoute comme ça, ça semble assez évident, assez naturel.
0: Alors, dans un texte que vous avez publié sur Medium, vous dites que s'approprier, c'est faire sien, que vous l'avez toujours ressenti comme un geste créatif, intime, comme bah, apprendre une langue, s'initier à un art, cuisiner un plat, jouer une musique qui nous est transmise. Mais quasi aussitôt, vous dites aussi que cette appropriation n'est jamais un geste neutre. Il y a une question qui semble sourdre sous ces affirmations, c'est à partir de quel moment ça pourrait devenir un problème ?
1: Ah ben ouais, c'est ça que j'interroge et moi je ne sais pas vraiment toujours. Hein. C'est même le, je pense que le, c'est l'objet du travail de l'artiste d'ailleurs de questionner ça. C'est-à-dire à quel moment on passe en fait d'une relation d'usage. C'est-à-dire à quel moment ces traditions-là, ces instruments-là, ils sont des ressources qui nourrissent un projet personnel et à quel moment on passe à un autre type de lien qui est possible, qui est une relation avec l'instrument. Et dans cette démarche-là, ça sous-entend de s'être laissé traverser dans un temps long par cette tradition-là pour en saisir un peu pas que l'instrument comme décor sonore ou comme timbre ou comme son ou mais aussi avec tous les liens qui font tenir la chose quoi donc aussi dans son langage, dans sa structure, dans ses codes, dans son histoire, dans les rapports qu'il a entretenus avec les autres cultures, dans son évolution. Voilà, ça c'est une autre démarche qui est possible. Et voilà, je dis ça sans qu'il y ait une démarche plus condamnable qu'une autre, hein. C'est pas un jugement, mais en tout cas, moi, c'est cette rencontre-là qui m'intéresse.
0: Parce que moi, j'entends que d'un côté, vous voulez pas être catégorique sur le sujet, en même temps que vous aimeriez quand même trouver des points d'accroche pour stabiliser ce qu'on peut en dire. Vous dites quand même qu'il y a une manière de créer une sorte de frontière entre ce qui est bien et ce qui est pas bien. Vous dites que le malaise commence quand l'appropriation se coupe de la source, qu'elle devient une extraction. Vous, ce malaise-là, vous le ressentez devant certaines pratiques ?
1: Ouais, ça arrive. Alors, quand est-ce qu'on peut le ressentir ? Des fois, c'est pas à l'écoute d'une musique, hein, ou quand on va voir un projet, ou ça peut être ça. Ça peut s'entendre, hein, cette extraction-là. Mais elle se voit dans le processus des fois. C'est-à-dire que moi, je trouve que c'est tout aussi important. C'est-à-dire que la manière de créer, la manière d'approcher ces musiques-là. Que de savoir le résultat final, quoi, ce qu'on en fait à la fin, en fait. Et tout ça, c'est... Voilà, quand est-ce que l'extraction commence ? Elle commence quand l'autre, justement, est absent. C'est-à-dire qu'il n'y a plus de... Il n'y a plus de rencontre. Il y a uniquement... voilà, un instrument qui est utilisé, mais pour son... Avec des fois beaucoup de bonnes intentions, hein. C'est pas forcément malveillant de la part de ces gens-là, mais en tout cas, qui viennent nourrir uniquement le projet personnel. Par exemple, en ce qui me concerne moi et le gamelan, j'ai pas l'impression d'avoir traversé l'expérience du gamelan dans toutes ces années-là, mais d'avoir été traversé par ça. J'écris, par exemple, J'écris pour gamelan, j'ai l'impression quand même que l'instrument, il me répond, qu'il m'autorise certaines choses, qu'il me les refuse. Et c'est pas que l'instrument lui-même, c'est aussi toutes ces années d'apprentissage qui ont modelé un langage en moi. Et donc, quand j'ai un désir comme ça personnel sur pour l'instrument, sur quelque chose que j'ai envie de créer dessus, avec des idées déjà un peu préconçues, et ben elle rencontre toute cette expérience-là, elle rencontre et l'instrument, elle rencontre le souvenir des gens, le souvenir de ce qu'on a dit, elle rencontre mes lectures, mes voyages, et elle se heurte à ça. Elle se heurte dans une rencontre qui est en tout cas féconde pour moi, qui n'est pas un étau dans lequel je suis coincé, mais qui vient me créer un espace de contrainte. Et c'est à l'intérieur de ça que les choses naissent, dans un premier temps, et ensuite elles se modifient au contact des autres musiciens. Dans le cadre de Polyphème, voilà, ce premier débat entre moi et l'instrument et la tradition vient rencontrer ensuite les autres et évolue encore. C'est tout un cheminement dont à la fin je me sens plus vraiment maître. C'est comme si la musique m'avait un petit peu échappé et que tout d'un coup elle a une dimension plus collective. Voilà, pas que moi et les autres gens de Polyphème par exemple, mais le Bali, sa musique, les gens là-bas, bon, l'histoire que j'ai moi avec en tout cas cette île. Voilà.
0: Si on écoute un extrait du rêve de Polyphème, extrait de l'album du même titre,

0: Là, par exemple, en quoi est-ce qu'on est censé entendre Bali? On entend bien que Bali transite en vous, nourrit votre langage à vous, mais c'est quand même votre langage à vous.
1: Oui. Enfin, ouais, c'est ça, c'est ce que je disais. Je ne sais pas à la fin qu'est-ce qui... je crois que c'est un truc que j'ai marqué dans le texte, entre ce qu'on soustrait et ce qu'on ajoute. À la fin, la logique, en tout cas propriétaire, de qui a fait quoi, elle est plus claire à la fin de ce processus-là. Et tant mieux, en fait. Si ça aboutit à ça, c'est que pour moi, le processus a réussi, quelque part, quand il nous a échappé.
0: Est-ce que c'est là qu'il y a une sorte d'ambiguïté qui se profile? C'est que d'un côté, vous comprenez qu'on accuse une appropriation culturelle qui serait de l'ordre de l'extraction, et pour désigner ça, vous dites que quand il y a invisibilisation de la source et donc de l'autre culture, il y a bien comme un problème, et en même temps, vous parlez d'une dilution.
1: Oui.
0: De votre côté, vous dites, dans cette dilution, dans cette digestion des apprentissages, se crée alors un espace de liberté. C'est-à-dire que la musique balinaise vous a imprégné au point qu'elle s'est diluée en vous.
1: Oui, alors diluée, qu'est-ce que ça veut dire en tout cas pour moi dans mon cas? C'est-à-dire que j'ai des réflexes de pensée, des réflexes techniques, des réflexes d'écriture, et qui viennent pas de nulle part. Qui viennent pas de nulle part, qui viennent de là où je me situe, c'est-à-dire dans une sorte de chaîne de transmission de ce qui était avant moi, de ce que je vois, de ce qui se fait aujourd'hui. C'est ça, cette dilution-là, en tout cas. C'est la manière d'arriver à préciser où on se trouve, quoi. Mais c'est pas de l'invisibilisation.
0: C'est quoi la différence alors entre l'invisibilisation et une dilution qui fait que... C'est comme si la musique balinaise avait fertilisé votre propre terreau musical, quand bien même ce terreau est à Marseille.
1: Oui, mais ben, disons que dans la forme, en tout cas, qui se fait avec Polyphème, on l'entend peut-être pas, peut-être ça s'entend pas à l'écoute, mais le matériau est très balinais, lui. Est très très balinais, parce qu'on utilise des formes de cette musique-là. Les entrelacements de mélodies, la technique des étouffés, la structure aussi dans des architectures qu'on retrouve aussi à Bali, beaucoup de clins d'œil. Tout ça, c'est du vocabulaire qui nous est familier. C'est des ingrédients à partir desquels on élabore un peu notre set.
0: Ah oui, ça suppose d'avoir donc une connaissance profonde de la musique balinaise pour la reconnaître, donc ce qui est aussi une preuve que vous ne la folklorisez pas.
1: Oui, j'espère pas. Ouais. Mais oui.
0: Mais quand vous dites j'espère pas, ça veut dire que au moment même de travailler musicalement, vous faites attention à ne pas.
1: Non, non, non. Je fais pas attention parce que je crois que la démarche même ne me viendrait pas à l'esprit dans l'écriture, en tout cas. Enfin, je veux dire pour folkloriser le gamelan, il faut. Ça suppose quand même de ne pas le connaître et de projeter une image qui est fantasmée. Donc fantasmée via voilà, l'image qui s'en est exportée de Bali. Et c'est vrai que ben, nous, on est plusieurs dans le groupe à pas avoir cette image-là parce qu'on l'a vécue de l'intérieur à Bali. Donc voilà, c'est simplement une impossibilité. Je ne saurais pas comment la fantasmer parce que moi, je l'ai vécue de l'intérieur à Bali.
0: On pourrait presque s'interroger en termes de territoire de questionnement, puisque le moment de faire de la musique, finalement, n'est peut-être pas le meilleur moment pour se poser la question, puisqu'il s'agit de se laisser traverser par les cultures qu'on met en jeu et entre elles, tandis que c'est toujours dans un deuxième temps, en quelque sorte, que arrive ce moment où vous écrivez, là, dans Medium, la question de l'appropriation ne concerne pas seulement les artistes, elle engage aussi le public et les lieux de programmation et de diffusion. Comme beaucoup d'artistes qui traversent ces questions, je chemine sans certitude et me méfie de celles et ceux qui en ont. En quoi ça engage le public? Ou du moins, comment est-ce que le public s'engage dans la question?
1: Je pense que c'est un peu... Le public est engagé via les programmations qui sont proposées et le choix qui fait lui d'aller voir tel ou tel projet. Et après, le public, lui, véhicule aussi une image de ce qu'il a vu. Il le fait circuler aussi. C'est, en fait, c'est une, pour moi, c'est une espèce de chaîne de responsabilité. Et les artistes en ont une, les diffuseurs en ont aussi, les chercheurs également, et le public aussi. Et c'est une sorte de boucle.

0: C'est aussi l'Occident qui a reproduit une forme d'appropriation et pensant s'en prémunir, c'est-à-dire en s'interdisant aussi aujourd'hui, alors je pense pour des questions de culpabilité aussi postcoloniale et beaucoup d'autres choses, mais en s'interdisant de toucher à ces cultures-là, de peur de les déformer, de peur d'en dire quelque chose de faux et de peur de les détourner.
1: Et dans cet excès de précaution, il y a un risque de les vitrifier et justement les mettre sous verre, vous dites.
0: Ouais, oui. Alors.
1: Donc de les asphyxier.
0: Et de les asphyxier. Mais paradoxalement, c'est ce que Bali a déjà connu. C'est-à-dire que Bali a toujours. Les Balinais ont toujours été ce qu'on a voulu qu'ils soient. Ils l'ont subi pendant la colonisation hollandaise, parce que c'était une colonisation très particulière où. Où Bali a été présenté un peu comme un musée à l'Occident. Et donc on travaillait cette question-là pour figer les Balinais dans cette tradition-là, jusqu'à leur imposer un certain nombre de cérémonies, jusqu'à fixer par écrit ce qu'on appelle la date, leur tradition, le gamelan. On leur demandait de venir jouer en Occident et de faire des tournées, mais de les faire en costume balinais. Et donc c'était une première vitrification qui a ensuite été reprise par l'Indonésie quand le pays est né en 45, qui avait besoin de Bali pour en faire sa vitrine culturelle, la commercialiser, voilà. Et puis ensuite une troisième étape via le tourisme de masse. Donc finalement Bali a toujours dû répondre de ce qu'on attendait de lui et d'adapter sa culture, sa musique, ses arts à la demande. Voilà. Et aujourd'hui, l'Occident voudrait comment maintenir cette image un petit peu intacte d'un paradis perdu qui a lui-même été fabriqué, en fait. Donc voilà, les Balinais ont toujours été un petit peu absents de leur destin, quoi. Ils ont toujours dû eux-mêmes se réapproprier. Il y a eu un mouvement comme ça un petit peu réciproque, leur culture, pour qu'elle corresponde aux attentes en même temps qu'elle puisse survivre.
1: Vous avez travaillé avec Dewa Alit, donc, qui est maître du gamelan traditionnel balinais contemporain, et à qui vous empruntez ces mots. La musique balinaise a toujours été un mouvement. Pour moi, créer aujourd'hui signifie poursuivre ce mouvement. Je ne veux pas seulement préserver le passé, je veux faire une musique qui soit balinaise, mais nouvelle. La tradition n'est pas un musée, c'est une énergie vivante.
0: Ben oui, voilà. C'est-à-dire que Dewa Alit, c'est un... C'est une figure un peu contestée hein, à Bali.
1: Pourquoi ? Parce que justement, il remue les formes telles qu'elle voudrait s'auto-traditionnaliser.
0: Oui. Et parce qu'il revendique, un statut de créateur. Et comme l'ont été des tas d'artistes balinais avant lui. Et le fait que cette musique-là, elle a subi des évolutions sur évolutions. Et qu'il se situe là-dedans, dans ce chaînon-là, et qu'on lui refuse un peu parce que la labellisation des Balinais passe par leur programmation à l'étranger, où on fait venir des troupes pour jouer de la musique traditionnelle balinaise, et on l'accepte que dans ce cadre-là, globalement. Hein, je caricature un peu parce qu'il est venu jouer à la Bourse du Commerce à Paris, donc il a quand même une scène qu'il trouve un petit peu plus facilement, bizarrement, aux États-Unis qu'en Europe. Il joue pas à Bali, en fait, son groupe, Saloukat, ne trouve pas de son public à Bali et ni dans les lieux de programmation, difficilement en Indonésie. Et pour lui, c'est ça son combat, c'est de faire reconnaître que cette musique-là, qui est une musique qui est très particulière, qui est à la fois extrêmement balinaise et totalement contemporaine et radicale, est une évolution de la musique

Mon ancien prof de zarb, moi j'avais travaillé le zarb pendant des années, le zarb iranien, et qui est décédé il y a très peu de temps, Jamshid Chimirani. Pour lui, la limite, dans le cadre des relations interculturelles, comme ça, il n'y avait pas d'autre limite que celle de la rencontre avec d'autres êtres humains. Voilà, ça a l'air d'être une affirmation un peu toute simple comme ça, mais je crois qu'elle dit beaucoup de choses sur les limites de cette appropriation, quoi. C'est-à-dire que tant que les choses se jouent en relation avec les cultures, en relation implicite ou explicite, en interne, dans le processus, dans le résultat, mais tant que cette relation-là existe et est vivante, elle peut aller très loin. Elle peut aller très loin. Et dès qu'elle n'existe plus, on parlait du malaise tout à l'heure, c'est là que le malaise commence. Je

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4: Vivre avec les VIH, c'est maintenant l'émission d'une heure chaque semaine pour parler des questions qui comptent dans la vie des séropositives et de ceux qui les aiment, mais aussi pour parler des santé sexuelle et des préventions. À la une, aujourd'hui, les liens entre diabète et VIH pour s'informer, comprendre, avoir les bons conseils. À suivre les annonces du cœur pour finir avec les infos de la semaine. Pour agir à tout ce que vous entendez, vous pouvez nous contacter par téléphone au 01 40 40 90 25 ou bien vous pouvez passer par notre compte VIH Radio sur Twitter et aussi sur Facebook, bien sûr. 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

0: Et j'ai le plaisir aujourd'hui d'accueillir Marilyn Martel-Moret, diététicienne, nutritionniste et sophrologue. Bienvenue.
1: Merci.
0: Je suis très contente de recevoir Marilyn. C'est la première fois à la radio. Ça va bien se passer, surtout parce que c'est très bien passé quand Marilyn est venue au comité des familles dans notre association pour discuter avec les patients du diabète. C'est ça ta spécialisation, Marilyn ?
1: Oui, tout à fait.
0: Comment tu as travaillé du coup sur le diabète ? Comment tu t'es spécialisée ? Où tu travailles en ce moment ?
1: Alors, moi je travaille actuellement dans une maison de santé sur Bois-Colombes dans la 92. Et il y a maintenant plus de 10 ans, même presque 12 ans, j'étais diététicienne tout simplement, diététicienne nutritionniste. Et j'ai rencontré des professionnels d'une association du diabète dans le 92 et qui ont souhaité m'accompagner pour une formation sur ce qu'on appelle l'éducation thérapeutique. Et cette formation m'a permis de prendre en charge et de me spécialiser dans le diabète. Ça, c'était les premiers pas dans cette association. Et puis, il y a 4 ans maintenant, j'ai remplacé la coordinatrice de cette association et pris en charge les patients diabétiques au sein de, même de l'association, en plus de mon travail en libéral.
0: Oui. Et les diabètes, par rapport à une personne qui vit avec les VIH, c'est une comorbidité. Des fois, dans notre émission, on a entendu des gens dire « j'ai les VIH, heureusement, je n'ai pas les diabètes », dans le sens que le diabète, c'est presque plus grave, plus difficile à gérer pour une personne qui a les VIH et qui vit normalement sa vie. Alors, on essaie un peu de faire le point avec toi. Déjà, diabète, est-ce que tout le monde est à risque de diabète ? On peut l'avoir ? Comment ça se passe ? Est-ce qu'on a des symptômes ?
1: Alors déjà, on peut peut-être dire ce que c'est que le diabète, parce que peut-être tout le monde n'est pas au courant de ce que c'est que le diabète. Donc le diabète, c'est un taux de sucre trop élevé dans notre sang. Un petit peu comme si notre sang devenait du sirop. On est d'accord que c'est pas très positif. Alors, c'est très bon au goût, mais pas très positif pour notre corps. Et en fait, ce diabète, il est dû à notre pancréas, donc un organe dans le corps qui sécrète normalement de l'insuline. Malheureusement, chez certaines personnes, il en sécrète de moins en moins avec le temps. C'est souvent plutôt familial, c'est-à-dire que quand on a un parent qui a été diabétique, on a un risque plus important de développer du diabète, mais toutes les personnes ne développent pas un diabète. Hein. Et c'est pas non plus dû au fait qu'on ait mangé très sucré. Il y a des personnes qui ont mangé très sucré toute leur vie et qui n'auront jamais de diabète. Mais certaines personnes qui ont une prédisposition dans leur famille vont être à tendance de développer le diabète, qui souvent d'ailleurs commence plutôt parce que les médecins vont appeler une glycémie trop élevée, un taux de sucre trop élevé dans le sang, qu'on appelle nous une intolérance au sucre, et qui va nécessiter un début de prise en charge et une amélioration notamment de l'alimentation et de l'activité physique.
0: Ici, on parle du coup principalement du diabète des types 2.
1: Tout à fait.
0: Ok, lié du coup, on dit, comme tu dis, c'est pas parce qu'on a mangé trop de sucre qu'on développe le diabète, mais c'est quand même très lié à notre manière de vivre, à notre régime, c'est ça, non ?
1: Tout à fait. En fait, une fois qu'on a notre pancréas qui est, on va le dire, un petit peu faible, on va être plus sensible à la quantité de sucre qu'on ingère. Du coup, on va nécessiter une alimentation plus équilibrée pour pouvoir faire face à ce manque d'insuline sécrétée par le pancréas. Il faut imaginer l'insuline comme une petite clé qui va ouvrir les portes et qui va permettre au sucre de rentrer dans nos cellules du muscle, par exemple, qui va permettre de rentrer dans notre cerveau. Si nous n'avons plus assez de clés pour ouvrir les portes, il est bien évident que le sucre va rester embouteillé dans le sang.
0: Et est-ce qu'il y a des symptômes, et du coup, à part les analyses, la prise de sang pour lesquels on peut comprendre que peut-être on a ça ?
1: On a ça. Alors effectivement, il y a des symptômes assez communs. Alors c'est quand même on arrive à certains niveaux hein, de diabète. Des personnes qui vont avoir très soif. Donc c'est une grande soif. C'est très envie d'uriner. Et ça peut être associé vraiment à une, aussi à une perte de poids. Et là, c'est quand on est vraiment dans des niveaux de diabète où bah, peut-être ça fait longtemps qu'on n'a pas été chez son médecin, ça fait longtemps qu'on n'a pas fait les analyses. Et à ce moment-là, on va le découvrir.
0: D'accord. Et le diabète, par contre, il est très bien contrôlé par les médicaments.
1: Tout à fait. En fait, il y a trois piliers à la prise en charge du diabète. On va avoir le premier pilier, c'est l'alimentation, puisque ce que je mets dans mon assiette va plus ou moins faire varier mon taux de sucre dans le sang. Le deuxième pilier, c'est l'activité physique, puisque l'activité physique me permet de consommer ce sucre que j'ai dans le sang. Donc, ça fait diminuer ma quantité de sucre dans le sang. Et le troisième pilier, c'est le traitement. Les médecins, en fait, vont adapter le traitement à chaque personne, puisque nous sommes tous des individus uniques et nous avons donc tous besoin d'une prise en charge unique.
0: Oui, bien sûr. Et toi, tu as dit, du coup, tu t'es spécialisée dans l'éducation thérapeutique du patient parce que, étant une pathologie avec laquelle on vit, on doit aussi s'habituer à cette pathologie, la prendre avec soi, en fait, et savoir la gérer.
1: Tout à fait. C'est une pathologie qu'on appelle chronique. Donc, comme toute pathologie chronique, elle va nous suivre jusqu'à la fin de notre vie. Que l'on commence notre traitement juste par l'alimentation et l'activité physique sans médicaments, parfois ça dure pendant quelques années où on n'a pas besoin de prendre un médicament en plus. Pour autant, on est quand même considéré comme diabétique. Et petit à petit, peut-être notre médecin va nous mettre un médicament, puis quand ça ne suffit plus, un deuxième, etc. C'est une maladie qui va nous suivre aussi avec le vieillissement du corps. C'est assez logique, on est, notre corps vieillit et du coup, les organes fonctionnent un petit peu moins bien.
0: Et un des facteurs de risque, c'est aussi avoir les VIH, du coup.
1: Tout à fait. C'est pas un risque supplémentaire, on va dire, mais ça nécessite un suivi vraiment qui est adapté à la vie de chaque personne. Mais c'est pas parce que j'ai le VIH que je vais développer plus de diabète que la population en général.
0: Oui. En revanche, j'ai lisé qu'il a eu des recherches aux États-Unis en 2021, comme quoi la prise de certains médicaments, des ARV, eux, peuvent être les responsables d'un facteur de risque plus élevé de contracter d'avoir le diabète.
1: Oui, tout à fait. De toute façon, ce qu'il faut comprendre, c'est que toute prise de médicaments agit sur notre corps. Je vous ai parlé d'un organe qui est le pancréas qui va permettre de sécréter l'insuline, mais on a un autre organe qui s'appelle le foie et qui, lui, va gérer aussi notre quantité de sucre, notre cholestérol et il gère aussi tous les médicaments qu'on ingère.
0: Oui.
1: Donc le corps est une unité. Donc effectivement, parfois, certains traitements favorisent le déclenchement d'un diabète.
0: Sinon, avec les VIH, si on a les diabètes, les recommandations, les conseils sont les mêmes que pour la population générale. C'est bien ça?
1: On est parfaitement d'accord que les recommandations, donc les traitements vont être adaptés pour pas qu'il y ait de contre-indications entre chaque traitement, mais sur l'alimentation, ce que je dis toujours, c'est qu'un diabétique doit manger très équilibré, c'est-à-dire que tout le monde devrait manger comme un diabétique en réalité.
0: Oui.
1: C'est important de le savoir et de le souligner, c'est que tout le monde devrait avoir cette alimentation-là, donc il ne faut pas se sentir mis à l'écart au niveau des repas quand on est diabétique.
0: Justement, on rentre dans ça, que c'est la chose la plus importante. Qu'est-ce qu'on peut dire du coup aux personnes qui vivent avec les diabètes? Comment se nourrir? Comment se comporter? Voilà, tu dis, non, il ne faut pas être gêné. Mais en même temps, qu'est-ce que j'en sais? On va dans un repas, il y a du plein temps frit. Qu'est-ce qu'on fait? On le prend, on ne le prend pas?
1: Alors, déjà, la première question qu'on va se poser avant d'arriver même à table, c'est déjà, quel est mon niveau de faim? Déjà, c'est ce qui va me permettre de décider quelles sont les quantités que je vais pouvoir manger. La règle la plus importante, moi, je trouve, quand on est diabétique, s'il n'y en a qu'une à avoir, c'est de favoriser à chaque repas qu'il y ait un apport de légumes plus un apport de féculents. C'est-à-dire que je vais pouvoir manger de la friture si j'en ai envie, ça n'a pas, la graisse n'a pas de sucre. D'accord ? Donc, en fait, ça ne fera pas plus monter ma glycémie. Mais par contre, ce qui va être important, c'est que si je mets des légumes avec mes féculents, avec mon riz, avec mes pâtes, avec mes ignames, etc., ça va faire que mon sucre va être plus doucement absorbé par mon corps et va moins faire monter ma glycémie. Donc, mon taux de sucre, il va moins monter haut. Et s'il monte moins haut, ça protège mon corps.
0: D'accord. Et tu n'as pas parlé des protéines.
1: Alors, je n'ai pas parlé des protéines parce que, de même, dans tout ce qui va être viande, poisson, œuf, je n'ai pas de sucre dedans. Sauf s'ils ne sont pas nés. S'ils ne sont pas nés, c'est autre chose. Mais sinon, il n'y a pas de sucre. Donc, en fait, ça ne fera pas varier mon taux de sucre dans le sang. Ce qui peut le faire varier, c'est tous les animaux qui vont contenir du sucre. C'est-à-dire mes féculents, mon pain. Et on a dit, on les mange avec des légumes, ça compense. Déjà, parce qu'on en mange moins en quantité. Ça, c'est la première chose. Bien sûr, ce qui nous apporte du sucre, ça peut être aussi les fruits. Donc, on va quand même limiter la quantité de fruits par jour. Et on va essayer notamment de se limiter à 2 fruits par jour. Alors, un fruit, c'est pas une banane gigantesque. Hein. C'est 150 grammes, une pomme moyenne. Qu'est-ce qui peut contenir d'autre du sucre ? Bah, on va avoir un petit peu de sucre dans les légumes, mais on a dit on les associe aux féculents, tout va bien. On va avoir du sucre dans tout ce qui va être produits sucrés, les gâteaux, les viennoiseries, etc. Tout ce qui peut contenir de la farine et du sucre dans les crèmes dessert. Et là, quel va être notre objectif ? Notre objectif, c'est de se dire on ne veut pas se punir et on ne veut pas se priver. Donc peut-être qu'on peut s'autoriser à en manger une fois par semaine. Et quand on va les consommer, notre objectif, ça va être de se dire, bon alors là, j'ai mangé peut-être un peu plus de sucre. Qu'est-ce qui fait baisser mon sucre ? C'est l'activité physique. Bah, peut-être je vais aller faire une marche digestive. C'est pas pour me punir, c'est juste parce que ça permet à mon corps d'éliminer un peu plus vite tout le sucre que j'aurais mangé en trop.
0: Et je peux revenir sur l'association féculents-légumes. Mm-hmm. En fait, parce que j'ai toujours ce préjugé. Moi, je suis italienne, les pâtes, voilà, on a les diabètes, il ne faut pas manger beaucoup des pâtes, des pains, des choses comme ça. Mais tu dis que l'association avec les légumes, c'est juste parce qu'avec les légumes, j'ai une sensation de satiété qui arrive plus vite ou parce que c'est vraiment les liens ?
1: Alors, en fait, les légumes, ils ont un petit secret, c'est qu'ils sont riches en fibres. Et donc, en fait, ce sont les fibres qui vont avoir une action au niveau de ce qu'on appelle, nous, l'absorption des sucres. C'est-à-dire que les sucres, ils vont rentrer moins vite dans le sang. Parce qu'il y a une belle quantité de fibres dans les légumes. Alors, on a cette quantité de fibres dans les légumes crus, les salades. Donc, qu'on mange une salade ou qu'on mange des haricots verts, c'est pareil. Par contre, si on mange une soupe en morceaux ou une purée de légumes, là, on n'a plus de fibres. Donc, ça n'aura pas la même action. D'accord ?
0: D'accord.
1: Et pour toi qui es italienne, l'important, mais comme vous le faites en Italie, c'est de cuire les pâtes al dente.
0: Oui.
1: Si elles sont cuites al dente, eh bien du coup, elles rentrent moins vite, le sucre rentre moins vite aussi dans le corps.
0: D'accord.
1: Donc les deux secrets, c'est ça. C'est
0: ah super.
1: Je fais des pâtes al dente.
0: Et on l'associe beaucoup, tout souvent, avec les légumes d'ailleurs.
1: J'associe avec les légumes et je prends quand même ma viande, ou mon poisson, ou mes œufs pour garder mon muscle. Parce que comme j'ai dit qu'il fallait marcher et bouger, si j'ai plus de muscles pour aller marcher et boucher, ça marche pas non plus.
0: Oui. Et on n'a pas parlé de tous les aliments. Il y a d'autres choses qui peuvent nous paraître, par exemple, des petits aliments. Je pense aux amandes, aux noisettes. Alors, sont des fruits secs.
1: Alors, c'est ce qu'on appelle plutôt des fruits oléagineux, puisqu'en fait, avec, on fait de l'huile. Donc, quand on est diabétique, et même en population générale, il n'y a pas d'interdit. Les recommandations sont maintenant à une poignée par jour. Mais attention, 10 amandes, c'est à peu près comme si je mangeais une cuillère à soupe d'huile. Donc, ce n'est pas anodin sur mon corps. Si je veux faire attention à mon poids, parce que faire attention à son poids, c'est aussi permettre à son diabète d'être plus équilibré, je ne vais peut-être pas manger le paquet d'amandes tous les jours.
0: Oui. La prise de poids, par exemple, c'est un problème que peuvent rencontrer des personnes qui vivent avec les VIH. Mm-hmm. Si il y a ça associé du coup à des ARV, des médicaments qui ont des effets secondaires, et ça rajoute aussi les diabètes, qu'est-ce que tu leur dirais à ces personnes en fait ? Qu'est-ce qu'ils doivent faire ? Qu'est-ce que c'est mieux pour eux de, de manger ou quelle attitude ils doivent avoir par rapport à ça, parce que...
1: Alors moi je dirais que la première chose, parce que c'est bon pour tout, c'est d'avoir une activité physique régulière. Et j'entends pour moi activité physique de la marche. C'est une super activité physique. Si les gens veulent faire, veulent aller à la piscine, c'est merveilleux, mais déjà marcher une demi-heure par jour, ou plus si on a envie, pour aller chercher les enfants, pour faire ses courses, pour juste aller se promener et s'aérer, on a du positif sur notre manière de penser, parce que quand on se promène, ça va mieux au niveau de la tête, on fait baisser notre taux de sucre, et on conserve notre masse musculaire, qui est aussi importante pour bien vivre avec le VIH ou le diabète. Il faut quand même avoir du muscle. Parce que sinon, après, on ne peut plus sortir, on ne peut plus rien faire.
0: Oui. Toi, dans ton activité quotidienne, tu as rencontré beaucoup de personnes qui avaient le VIH et le diabète et qui ont les deux pathologies ensemble?
1: Non, il n'y a vraiment pas tant que ça. Je rencontre plutôt des personnes qui ont d'autres comorbidités avec le diabète que le VIH. Vraiment, ce n'est pas très courant. Mais ça n'empêche que, quel que soit, si je veux avoir mon poids de forme ou que j'ai du diabète, ça reste globalement la même alimentation.
0: Mmh. Et en quoi consiste ton activité d'éducation thérapeutique du patient par rapport au diabète? Tu fais quoi concrètement?
1: Alors en fait, l'éducation thérapeutique, c'est amener la personne à être centrale dans sa prise en charge du diabète. C'est-à-dire qu'on devient acteur, on est moins soumis au dictat du médecin, etc. On travaille avec. Et du coup, l'éducation thérapeutique, on peut la faire en individuel ou on peut la faire en collectif. C'est-à-dire qu'on va faire des ateliers, comme j'ai eu l'occasion d'en faire avec l'association, où on va découvrir ensemble qu'est-ce que c'est que le diabète. Et ce n'est pas le professionnel qui va apporter les informations, mais c'est chaque participant qui va partager ses connaissances pour amener une connaissance centrale au groupe, qui sera bien sûr validée par le professionnel, mais ça vient de la personne elle-même et des personnes qui sont là dans le groupe. Et souvent, ça se fait avec des cartes, ça se fait avec des outils, on appelle ça comme ça, et c'est des séances qui peuvent durer entre 1h30 et 2h.
0: Avec des jeux, en fait.
1: Alors, oui, c'est des jeux, mais ça peut être des cartes. Par exemple, moi, dans ma partie diététique, je vais le faire avec des cartes d'aliments où je vais demander de trier quels sont les aliments qui contiennent du sucre, quels sont ceux qui n'en ont pas. Une fois qu'on a fait ce tri-là, on va aller regarder comment je construis un repas équilibré, en fait. Donc, c'est vraiment partir de la base, des connaissances. On a tous des connaissances. On fait ces petits classements en groupe. On fait des petits groupes de 2 ou de 3 pour qu'il y ait un échange. C'est aussi un moment de rencontre. Pour nous, en tant que professionnels, on rencontre les patients, les connaissances des patients. J'ai encore fait un atelier il n'y a pas très longtemps avec une médecin généraliste qui m'a dit « Oh, waouh, mais en fait, ils avaient des connaissances très limitées. Il y a eu un bel échange. » Et même pour des professionnels que nous sommes, c'est une autre manière d'aborder les patients.
0: Oui.
1: Avec beaucoup de bienveillance.
0: Oui. Oui, oui, parce qu'en fait, oui, ça peut s'adresser aux patients, mais aussi aux professionnels de santé, ce que tu fais, en fait.
1: Tout à fait. Ouais. C'est-à-dire que moi, j'aime bien, je trouve que c'est intéressant d'avoir ce qu'on appelle une co-animation, c'est-à-dire de ne pas être moi toute seule pour co-animer et pour passer la parole à chaque participant. Mmh. Et du coup, je prends plaisir, là où je travaille, dans la maison de santé, et dans les associations, à co-animer, soit avec d'autres diététiciens, soit avec des médecins, des infirmiers... Voilà, médecin généraliste ou spécialiste, peu importe. Je trouve que c'est un enrichissement dans ma pratique et c'est très enrichissant pour les patients aussi.
0: Est-ce que tu as remarqué des mauvaises justement formations, connaissances au niveau de la nutrition, des produits? Est-ce que c'est une chose qui arrive souvent, qu'il faut déconstruire?
1: Oui, parce qu'en fait, quand je fais des ateliers... on a toujours tendance, comme c'est dans la société, à placer le bon et le mauvais. Et du coup, on va dire, ça c'est des aliments bons et ça c'est des aliments mauvais. Or, notre corps, il n'arrive pas à vivre avec un seul aliment. Et il a besoin d'une diversité d'aliments. Donc, je trouve que faire ces ateliers où on dédramatise le bon et le mauvais pour dire on construit avec tout, ça a vraiment un intérêt pour tout le monde. Et ça permet, moi je trouve, effectivement, il y a des aliments, bah oui, on va pas manger sa pâtisserie tous les jours parce que sinon ça nous déséquilibre, mais c'est pas tant la pâtisserie, c'est que si je mange ma pâtisserie, je vais pas manger mon fruit. Si je mange pas mon fruit, j'ai pas ma vitamine C. Si j'ai pas ma vitamine C, je vais pas absorber mon fer dans la viande. Donc chaque chose qu'on va faire dans l'alimentation, ça a une conséquence sur notre corps. Parce que si j'ai plus de fer, qu'est-ce qui va se passer? Bah, je vais être fatiguée parce qu'en fait, je vais plus avoir assez d'hémoglobine. Donc en fait, toute notre alimentation, c'est notre carburant. Donc si je n'utilise que des aliments très transformés, bah, mon corps il va peut-être être en moins bonne santé que si j'arrive à introduire une variété.
0: Oui. Du coup, voilà, sur moi, variété, c'est un des clés, un des choses qu'il faut vraiment se rappeler. Parce que, par exemple, si je t'entends parler, si j'avais voilà, un souci par rapport au diabète, et je serais dans le stress, parce que, par exemple, tu viens de dire, si je n'ai pas de vitamine C, je ne peux pas bien absorber le fer que je vais avoir à travers, je ne sais pas, la viande ou les haricots rouges. Et du coup, ça me met un stress. C'est-à-dire, comment je dois faire pour bien manger sans avoir tout le temps un tableau dans la tête?
1: Alors, sans avoir un tableau dans la tête, c'est assez facile. Moi, j'aime bien travailler très visuellement en images. Et du coup, on a classé, nous, les catégories alimentaires, et ça peut se retrouver sur Internet, hein, en 7 familles d'aliments. Et on a mis des couleurs. Donc, on a mis, par exemple, la famille des légumes et des fruits. Donc, dans mon repas, il faut que j'ai un peu de légumes, un peu de fruits. J'ai 2 verres. Ensuite, on a mis la catégorie qu'on a appelée qui était marron, c'est celle des féculents et du pain. Donc, il me faut dans mon repas un peu de marron. Après, on a mis la catégorie viande, poisson et œufs, qui était rouge. Donc, il me faut du rouge aussi dans mon repas. Il me faut, si j'arrive à en manger et que je suis en capacité de bien digérer, ce qu'on appelle les produits laitiers, catégorie bleue, il va me falloir une dose de bleu dans mon repas. Après, il me faut une dose de graisse dans mon repas aussi, donc qui va être la catégorie jaune. La graisse, c'est le plus facile à retenir. C'est comme les fruits et les légumes verts, jaunes. Après, la 6e catégorie, très importante, ce sont les boissons. Et là, la seule à retenir, c'est l'eau. Comme ça, c'est facile. On ne peut pas se tromper sur celle-là. Et la 7e catégorie, ce sont les produits sucrés qui, quand on est diabétique, c'est celle-ci qu'on va principalement limiter. Ceci étant dit, si on a envie de se mettre un petit peu de sucre dans son yaourt, on a quand même le droit. À partir du moment où on a toutes nos autres catégories.
0: Oui, c'est assez facile à retenir. Et en plus, on pourrait vraiment s'imprimer cette page qu'on trouve communément sur Internet, c'est la mettre sous le frigo et réfléchir quand on prépare le repas.
1: C'est ça. Moi, je trouve qu'on peut faire un peu comme un cuisinier quand on prépare le repas et de se dire « Alors, j'ai telle catégorie de toc, je vais prendre ça. » Par exemple, est-ce que j'ai envie de prendre plutôt ma catégorie bleue, là, les produits laitiers? Est-ce que j'ai envie de mettre ma mozzarella avec mes tomates? Ou est-ce que je vais manger un yaourt en dessert?
0: Oui.
1: Et si je construis mon repas en me disant « Je prends un de chaque », j'ai toutes les chances d'avoir toutes les vitamines et les minéraux dont j'ai besoin et de ne pas me stresser.
0: Mais voilà, j'essaie de faire un peu l'avocat du diable parce que je t'ai dit des choses. Mais des fois, on peut penser que pour bien manger, il faut quand même avoir l'argent qui permet de bien manger. On ne va pas ici refaire l'histoire. On peut aujourd'hui manger même bio avec pas une dépense extrême. Mais il y a aussi des gens qui vont se nourrir dans des lieux qui distribuent de la nourriture. Qu'est-ce qu'on peut dire à ces personnes-là? Comment ils vont faire?
1: Alors, moi, je trouve qu'il y a quelque chose qu'on néglige un petit peu et qui coûte le moins cher de tout, presque en féculents. C'est tout ce qui va être légumes secs. Et ce sont des féculents merveilleux parce que riches en fibres. Et du coup, ceux-là, bah, quand on va les manger, déjà, on va avoir un repas qui va nous coûter moins cher. Ça va nous apporter des protéines, ce qui va nous permettre de mettre un morceau plus petit de viande si on a envie, ou de manger un œuf qui coûtera peut-être moins cher. Et du coup, même si on n'a pas beaucoup de légumes à manger à côté, c'est pas très grave parce que ce sont des féculents qui sont riches en fibres. Donc moi, je dirais que l'alimentation équilibrée, elle est bien sûr liée à notre manière de faire nos courses. prenons des produits plutôt simples, avec une cuisson simple, qui rentrent dans notre budget, peut-être en allant faire les courses au marché, mais à la dernière minute, quand ils sont en train de liquider. Alors oui, on a moins de choix, mais ça nous coûte moins cher. Les produits surgelés sont des produits de très très bonne qualité. Il ne faut pas hésiter, il ne faut pas en avoir peur. On peut manger équilibré avec des produits surgelés qu'on va choisir plutôt non cuisinés parce que ça nous coûtera moins cher et en plus on saura ce qu'il y a dedans. On n'hésite pas pour se donner du goût à mettre tout ce qui est épices, tout ce qui est aromates. Et c'est ce que je dis, moi, je trouve qu'il n'y a pas d'obligation quand on est diabétique à prendre du riz complet, des pâtes complètes qui coûtent assez cher. Si on veut prendre des pâtes premier prix, mais qu'on les cuit al dente, c'est OK.
0: D'accord.
1: Si je mets un petit peu de légumes, peut-être des haricots verts surgelés ou des haricots verts en conserve à côté, c'est OK.
0: Voilà, du coup, on peut vraiment bien manger avec vraiment un minimum de dépenses.
1: Tout à fait.
0: Et dis-moi, Marilyn, toi, tu es arrivée à te spécialiser dans ça. Comment ? C'est-à-dire, c'était la formation que tu as fait, que tu as choisie depuis toute ta vie ou c'était un moment où il y a eu un changement ?
1: Non, alors en fait, moi quand j'ai fait ma formation, en fait on fait des stages en milieu hospitalier et on avait 3 cas pratiques à présenter lors de notre examen et j'avais choisi 2 diabétiques, donc je pense qu'il y avait déjà une petite idée derrière de travailler avec les personnes qui avaient du diabète. Et puis comme j'étais touchée dans ma famille par quelqu'un qui avait du diabète, je pense que ça amène une certaine sensibilité à cette partie-là. Et moi, j'ai toujours trouvé que s'occuper de l'alimentation, enfin, l'alimentation, c'est notre premier médicament. Et je prends un immense plaisir à accompagner tous les gens dans à l'amélioration de leur alimentation quotidienne, sans faire exploser leur budget. Parce qu'on n'est pas là pour être dans l'alimentation parfaite, mais juste fournir tout ce qu'il faut à notre corps tous les jours.
0: Mmh. Et du coup, ton accompagnement, on l'a développé, tu nous as donné beaucoup de conseils par rapport à la nutrition, mais tu fais aussi un accompagnement, si je peux dire, plus profond à travers la sophrologie, c'est ça ?
1: Oui, tout à fait. En fait, il y a un petit peu plus de 10 ans maintenant. Donc ça faisait 10 ans que j'étais diététicienne, simple, et je trouvais que c'était super d'expliquer comment manger, de comprendre avec les personnes ce qui leur manquait, de leur proposer l'activité physique. Mais parfois, je constatais que la gestion des émotions, c'était compliqué et que ça retentissait sur l'alimentation, que les personnes n'étaient pas très à l'écoute de leur corps. Et du coup, j'ai cherché un petit peu une discipline qui pouvait m'amener à prendre en charge cette partie de l'accompagnement. Et j'ai commencé la sophrologie. Une partie pour ça et une partie pour moi-même, parce qu'en tant que sophrologue, on travaille déjà sur soi, comment gérer moi-même mes émotions, comment faire face à tout le stress que je pouvais avoir pendant cette période-là. Et c'est ça qui m'a amenée à travailler en sophrologie. Et j'ai eu la chance, avec l'association, l'ancienne association Diabète 92, de proposer un atelier qui s'appelait Bien dans ma tête, puisque on sait que le stress fait augmenter le taux de sucre dans le sang. C'était une idée de contrebalancer ça en permettant aux gens d'acquérir 2-3 petites techniques. Une technique qui les ramenait dans leur corps, parce que c'est bien de connaître ces sensations de faim, de satiété, de fatigue, etc. Donc une qui nous ramenait dans notre corps et une autre pour évacuer les tensions.
0: Oui, parce qu'il y a des fois, je pensais des choses tout bêtes. Mais des fois, on a même du mal à comprendre si on a soif ou si on a faim. Comme ça, communément. Moi, ça m'arrive très souvent.
1: Oui, en fait, le corps, il est bien fait. C'est-à-dire qu'il va envoyer une fois le signal de soif, 2 fois, 3 fois. Puis quand il en aura marre d'envoyer les signaux de soif qui ne sont pas entendus, il va dire l'alimentation, c'est 60 à 80% d'eau. Je vais lui dire qu'elle a faim.
0: Tout à fait. Et dis-moi, dans ton expérience, est-ce qu'il y a des cas que tu as suivis qui t'ont marqué le plus ? Bien sûr, on ne va pas donner les généralités des personnes, mais est-ce qu'il y a des choses qui t'ont marqué d'aller bien ou d'aller mal ?
1: Alors peut-être un cas qui m'a marqué comme ça, c'était une jeune femme que je voyais dans mon accompagnement spécifique diabète à l'hôpital, enfin, puisque l'association était domiciliée à l'hôpital, et qui en fait était, donc elle avait un traitement qui était quand même assez conséquent de mémoire, et puis donc elle avait des piqûres à l'insuline. Parce que quand vraiment on n'a plus assez d'insuline, que le corps il est plus capable, on se retrouve avec des traitements à l'insuline. Et qui en fait a eu l'idée comme ça de faire ce qu'on appelle le jeûne intermittent. Donc je ne sais pas si tout le monde sait ce que c'est que le jeûne intermittent, c'est-à-dire qu'on va choisir de ne pas manger à certains repas, et notamment souvent au petit déjeuner. Et en fait, quand on va prendre son traitement, donc elle avait choisi de continuer, puisqu'il y avait une petite histoire, mais bon, voilà, on ne va pas la développer là, mais du coup, elle avait choisi de continuer à prendre son traitement parce qu'elle n'avait pas bien compris que l'insuline allait lui faire baisser son taux de sucre. Donc ça, elle était plutôt contente. Sauf que si je mets mon insuline et que je ne mange pas, je fais ce qu'on appelle une hypoglycémie.
0: Oui.
1: Et donc, je fais un malaise. Donc, on est d'accord, l'hypoglycémie, je n'ai plus assez de sucre dans mon sang. Sauf que pour remettre du sucre dans son sang, elle consommait des boissons sans sucre. Donc en fait, on tournait en rond. Et donc c'est une personne qui a fait des malaises.
0: Oui.
1: Ça, c'est un cas qui m'a marqué.
0: Ouais, oui,
1: parce qu'en fait, c'est là où je me suis dit, je crois qu'on a loupé quelque chose dans son éducation thérapeutique. Moi, ça, c'était, je crois, la première ou la deuxième fois que je la voyais. Et je me suis dit, waouh, qu'est-ce qui s'est passé là? Il y a un truc qui n'a pas été entendu.
0: Oui. Il fallait vraiment remettre l'information à leur place.
1: C'est ça, c'était remettre les informations. Alors sécuritaire, parce que c'était un danger quand même de faire une hypoglycémie comme ça, très profonde. Ça, c'est mettre sa vie en danger. Donc sécuritaire, c'était de revoir le protocole avec les médicaments. Et après, c'était de l'amener petit à petit à retrouver une alimentation plus adaptée à son mode de vie et à ses traitements. Ou... Après, ça pouvait être aussi de voir avec son médecin pour réadapter son traitement à son nouveau mode de vie.
0: Oui.
1: Tout est ouvert, oui. Mais il y avait un besoin quand même de rediscussion.
0: Et par exemple, une personne, tu peux la rencontrer combien de fois? En fait, il faut des fois, par exemple, des fois une séance même, ça peut suffire, ou des fois il en faut 10. Peut-être une, c'est vraiment trop peu.
1: Alors, moi, je pense que quand on a du diabète, avec un VIH ou sans VIH, une séance, c'est vraiment très peu. Pourquoi ? Parce que on a souvent beaucoup d'informations. Quand je fais l'éducation thérapeutique sur le diabète, il y a le temps déjà. Qu'est-ce que c'est que le diabète ? Qu'est-ce qui va se passer dans ma vie ? Alors déjà, ça prend beaucoup de temps. Et puis après, il y a l'alimentation. Je ne pense pas que notre cerveau soit capable. Et nous, on le sait bien, en éducation thérapeutique, on peut faire passer 3 messages. 3 messages. Comment je change une vie ? Enfin, avec 3 messages. Je ne change pas les habitudes. Donc, on sait, par séance, je mets 3 objectifs maximum. Donc, ça veut dire que je ne peux pas faire la révolution alimentaire en une séance. Et de toute façon, ça ne servira à rien, parce que la révolution alimentaire, moi, c'était ce que je faisais quand j'ai commencé à travailler il y a 20 ans. Ça dure 3 mois, la révolution alimentaire. Après, c'est fini. Donc, on est plutôt en éducation thérapeutique. On va être sur peut-être 4 séances individuelles par an, c'était ce qui était pris en charge par l'ARS. Mais après, on va avoir des ateliers derrière qui vont permettre de réasseoir ce qui s'est dit en individuel. En individuel, on va revoir ce qui s'est dit en atelier pour le réadapter. Donc quand même, je dirais 1 séance par trimestre ou tous les 2 mois, c'est une bonne fréquence.
0: Oui. Et tout à l'heure, tu as parlé du jeûne intermittent. Mm-hmm. Tu nous as dit un peu qu'est-ce que c'est. Est-ce que c'est parce que, dans un côté, c'est aussi un peu à la mode, si je peux me permettre cette expression. Qu'est-ce que tu en penses?
1: Alors, le jeûne intermittent, c'est toujours un petit peu... pour moi, ça reste quelque chose de controversé, dans le sens où, il y a quelques années, il y avait des études qui disaient que quand on sautait le repas, le petit déjeuner notamment, on prenait plus de poids. Or, pour moi, le jeûne intermittent n'est rien d'autre que de ne pas faire un repas. Donc on peut l'appeler jeûne intermittent ou sauter un repas. Pour moi, c'est la même chose sur le corps. Donc chez certaines personnes qui n'ont jamais pris de petit déjeuner, je ne vais pas les forcer à prendre un petit déjeuner. Par contre, sur des gens qui ont arrêté spécifiquement, je vois plus souvent des prises de poids que des pertes de poids. Au long terme, j'entends, parce que parfois il y a une perte de poids au départ, mais comme souvent c'est compensé par des grignotages en fin de journée, au final ils reprennent du poids. Donc je dirais que d'abord il faut se questionner sur quelles sont mes habitudes. Si je n'ai jamais pris de ma vie un petit déjeuner, je ne vais pas me forcer. Mais si j'en ai toujours pris, peut-être de revenir à ça. Et si c'est juste parce que je n'ai pas le temps le matin, bah, si je ne mets pas d'essence dans ma voiture, je ne vais pas aller jusqu'à Bordeaux.
0: Oui. Et Marilyn, je voulais, mais ça, on ne peut pas, parce que tu nous as donné beaucoup de conseils. C'est-à-dire, je voulais te demander aussi si on pouvait résumer, mais c'est impossible de résumer tout ce que tu nous as dit jusque-là. Moi, ce que je retiens, c'est qu'il faut vraiment en fait, prendre conscience sur soi-même, savoir qu'est-ce qu'on fait, s'écouter beaucoup,

0: Donc pour moi, ça déjà, quand on arrive à faire ça et à maintenir son activité physique régulière, on a déjà gagné plein de choses.
1: Oui, et tu nous as aussi donné des conseils pour petit budget, pour bien manger. Vraiment, il faut manger beaucoup des lentilles.
0: Tout à fait. C'est vraiment des aliments qui sont malheureusement négligés. Et pourtant, c'est des super aliments, très riches en magnésium, très riches en fibres, riches en protéines, avec des glucides contrôlés, parce que comme il y a tellement de fibres, c'est super. On les avait tellement négligés qu'on a été obligé de dire et de remettre dans les recommandations qu'il fallait au minimum 2 fois par semaine.
1: Oui, parce qu'ils ne rapportent pas trop d'argent, j'imagine, mais sont...
0: Mais on s'en fiche, c'est que nous, ça nous coûte moins cher, en fait.
1: Exactement.
0: Et quand on est un peu stressé, il y a tellement de magnésium dedans que ça nous fait du bien. Donc, prenons tout.
1: Exactement. Bon, Marilyn, pour finir notre... notre discussion de ce matin. Du coup, pour les personnes qui voudraient, par exemple, te revoir, te rencontrer et faire un parcours avec toi, ils doivent faire quoi ?
0: Alors, si c'est un parcours plutôt en individuel, eh ben c'est plutôt me contacter. Enfin, ça peut être prendre rendez-vous via Doctolib ou me trouver du coup moi sur internet, on me trouve aussi, et puis pour prendre rendez-vous à mon cabinet, à la maison de santé où j'exerce. Et après, ça peut être aussi si on est intéressé par tout ce qui est diabète, mais une prise en charge pas seulement alimentaire et pas seulement médicamenteuse, il y a le groupe Facebook Diabète Autrement, qui permet aussi d'avoir des informations sur d'autres prises en charge que purement diététiques. Et du coup, une association qui va bientôt remettre en place des ateliers.
1: Parfait. Je te remercie beaucoup pour nous avoir donné autant de conseils. Merci beaucoup et Marilyn, à bientôt.
0: À bientôt.
1: Et vous restez à l'écoute de Vivre avec les VIH. On va faire une petite pause musicale. On revient tout de suite après.

Et après cette pause musicale, revenons à l'antenne Vivre avec les VIH, c'est le moment des annonces du cœur. Vous les connaissez, les annonces, il faut aller sur notre site internet et s'inscrire avec une adresse mail valable et s'enregistrer pour pouvoir publier votre première annonce, qu'il faut qu'il soit le plus détaillé possible. Ça sera validé par nos soins et ensuite vous pourrez échanger entre vous pour bien vous connaître et pour la suite, ça se verra. Comme d'habitude, je vous lis quelques dernières annonces. Femme camerounaise, 44 ans, 1m72 avec 85 kg. Je suis une personne pragmatique, douce, aimante, sociable et très responsable. Je cherche un seigneur indétectable comme moi pour un amour sincère pouvant aboutir au mariage. Bonjour, je suis à la recherche d'une partenaire qui, lui aussi, cherche une femme sérieuse. Je cherche un homme entre 50 et 60 ans. À très vite. Homme de 31 ans, originaire du Mali, je vis en région parisienne. Je cherche une relation sérieuse avec une femme vivant en France. Je cherche également à faire de nouvelles connaissances, voire me faire des amis. À bientôt. Bonjour, femme 45 ans, vivant en région parisienne, bien dans sa peau et dans la tête, souhaite rencontrer un homme sous la France mais aussi en Côte d'Ivoire qui peut souvent venir ou recevoir dans de bonnes conditions.

c'est le moment des infos de la semaine. Comment améliorer l'accès aux traitements vitaux? Médecins sans frontières, MSF, a présenté les détails du coût d'un essai clinique sur la tuberculose qui a permis d'identifier un schéma thérapeutique plus court et entièrement oral. Il s'élève à 34 millions d'euros. C'est la première fois que les coûts détaillés d'un essai clinique est rendu public, remettant en cause les discours des labos pharmaceutiques selon lesquels les prix élevés des médicaments sont justifiés par les coûts importants liés à la recherche et au développement. Grâce à MSF, pour la première fois, les voiles s'élèvent sur les coûts réels de la recherche biomédicale. Transparence qui permettra de garantir un meilleur accès, on espère, aux traitements vitaux pour ceux qui ont besoin partout dans le monde. Nous espérons que le fait d'avoir publié les coûts de notre essai clinique incitera d'autres acteurs à nous rejoindre, a déclaré le directeur médical d'MSF et responsable aussi des essais en question. Nous encourageons les financeurs et ceux qui mettent en œuvre les essais cliniques à utiliser Transparency Core pour faciliter la publication des données relatives à leurs dépenses. La transparence des coûts des essais cliniques est une étape décisive vers la démonstration du coût réel de l'innovation médicale et la construction d'un avenir où l'accès aux médicaments et aux outils médicaux n'est pas entravé par des prix élevés.

Passons à notre info, des traitements anti-VIH efficaces aussi contre l'Alzheimer. Selon une étude, des traitements contre le VIH auraient un effet protecteur contre l'Alzheimer. Les chercheurs ont remarqué qu'un groupe de personnes traitées avec des inhibiteurs de la transcriptase inverse présentait une incidence de la maladie d'Alzheimer moindre par rapport à la population générale. Maintenant, il faudra attendre d'autres recherches pour confirmer ces données. Les patients affectés par l'Alzheimer sont environ 1 million en France. Aucun traitement jusqu'à aujourd'hui est vraiment efficace contre cette pathologie. Un espoir vient aujourd'hui des traitements contre les VIH. Ce que nous observons est très rudimentaire, disent les chercheurs. La prochaine étape évidente pour notre laboratoire consiste à identifier quelles versions des transcriptases inverses sont à l'œuvre dans un cerveau touché par la maladie d'Alzheimer afin que les traitements plus ciblés puissent être découverts. Ces essais cliniques prospectifs sur les inhibiteurs de la transcriptase inverse actuellement disponibles sur les personnes atteintes de la maladie d'Alzheimer précoce devraient être poursuivis, estime-t-il.

J'ai fait de ma pudeur non plus une vertu, mais une obsession. Et c'est ainsi que naît le secret. J'ai gardé pour moi ce qui se doit d'être dit, et j'ai écrit ici ce que l'on se doit de garder pour soi. 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Je n'ai donc jamais vraiment écrit sur l'amour.

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0: 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Il est 21h.
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0: 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Il est 23h.
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0: 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Il est minuit.
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